0: c'est adorable. Qu'est-ce que c'est?
1: Un cache-sexe de stripteaseuse.
0: Comment ça se porte?
1: La partie recourbée, vous vous l'enfoncez dans le sexe et ça tient tout seul. Pas besoin de ficelle ni d'attache. Et c'est en plume d'oiseau de paradis.

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0: Prends le crime de la guerre, par exemple. Hein? Le crime des toilettes. De quoi on a parlé dans les journaux? De qui? Allez. Allez, de qui on a parlé dans les journaux?
1: Dentiste.
0: Du mécanicien dentiste. Madame Pipi, on n'en a pas tiré une ligne. Pas une ligne, mon vieux, rien. Un petit kidam, ça ne fait pas de veille. Tu tues une baleine, t'auras les écolos, t'auras Greenpeace, t'auras le commandant Cousteau sur le dos. Mais d'ici, ma bande sardine, j'aime autant te dire qu'on te mettra à les mettre en boîte, hein.

0: Monsieur Desmond Doyle, pourriez-vous demander au Sherpa Chumbi de nous imiter le cri du Yeti?
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0: Allô.
1: Allô.
0: Oui.
1: Bonjour, c'est moi.
0: Ah oui.
1: Qu'est-ce que je voulais dire? Hier, du coup, j'ai oublié de vous dire.
0: Dis-moi.
1: Oui.
0: Je voulais vous dire.
1: Oui. Hein,
0: attention.
1: Oui.
0: Hein? Alors, j'ai pas dormi, j'ai gambergé. Je sais que c'est lui qui t'a dit que je voulais te tuer.
1: Ah.
0: Je le sais. Écoute-moi bien.
1: Hein? Oui.
0: Je vais te dire, attention.
1: Ah oui.
0: Hein? Moi,
1: mais
0: je vais te dire, écoute-moi. Non, moi, ce que je veux te dire, c'est tout. Je vais te dire, non. Je vais te dire. Hein? Alors, je vais te dire, maintenant, je vais te dire. Hein?
1: Je vais vous dire une chose. Hein? On m'en a tellement dit. Et je vais vous dire. Hein? Je vais vous dire. Hein? Et ça, on vous l'a dit.
0: Je vais te dire, écoute-moi. Je vais te dire. Maintenant, je vais te dire.
1: Ma foi.
0: Eh bien, je vais te dire, mais ça, c'est... Bon, maintenant, j'ai compris.
1: Il y a une explication, vous voyez pas.
0: J'ai compris.
1: Écoutez.
0: Hein?
1: Eh bien, alors écoutez, je vais vous dire une bonne chose.
0: Hein? Parce que je vais te dire, point final.
1: Mais je vais vous dire une chose, hein? C'est que bon, c'est vrai. Je vais vous dire. Alors, je vais vous dire, hein? et je vous le dis encore, je reconnais, c'est
0: écoute-moi,
1: vrai.
0: Écoute-moi, hein? Écoute-moi bien. Hein? Excusez-moi, mais à faute à qui?
1: Moi, je vais vous le dire ouvertement.
0: Nanani, nanana.
1: Hein? Hein? Et je vous avais dit... Non. Hein? Vous vous rappelez. Mais il y a encore autre chose.
0: Quoi?
1: Je mais écoutez-moi. Vous m'avez dit, moi...
0: Rien du tout.
1: Moi, vivante, vous m'avez dit... Hein? Vous m'aviez dit, bien dit ça. Hein? Parce que vous me dites ça à moi. Je vais vous dire...
0: Je vais te dire, qu'est-ce qu'il nous a dit? Je ne veux pas.
1: Je vous ai dit.
0: Hein? N'allez pas dire, hein? Alors, je vais te dire, parce que je vais te dire, toi, tu as dit, il me l'a dit.
1: Il nous a dit.
0: On n'a pas dit ça.
1: Il vous le dira.
0: Non, il n'a pas dit ça. Point final. Hein?
1: À la limite, je vais vous dire. Eh bon, allez, on vous a dit non, vous pensez que oui.
0: Ah mais... non.
1: Ah oui.
0: Non.
1: Ah non?
0: Ah non?
1: Non.
0: Hein?
1: Non.
0: Oh oui, ma fille, c'est toi.
1: C'est moi.
0: Non, je regrette, il a dit... Oui,
1: c'est la même chose.
0: Ah non, je regrette. Non, c'est pas vrai. Je vais te dire là-dessus, je regrette, mais vous n'avez pas raison.
1: Non.
0: Mais la réalité, c'est peut-être pas ce que tu crois.
1: Oui, mais il vous a dit.
0: C'est pas ce que tu crois.
1: Ah, ma foi, écoutez,
0: avant
1: de parler. Moi, je vais vous dire, il n'y a pas à réfléchir.
0: Parce que je vais te dire, écoute-moi, vous dites.
1: Et ça, il pourra vous le redire devant. Et ça, c'est moi, il m'a toujours dit la même chose.
0: Mais écoute,
1: vous vous rappelez de ça.
0: Mais écoute-moi, je vais te dire, de toute façon, tu as toujours.
1: Eh bien oui, mais alors, papa, ça n'échappe à toi, ça.
0: Bah, c'est pas vrai, hein. Oh, écoute-moi, vous tournez, vous virez.
1: Ah ben, comme vous, hein.
0: J'ai jamais dit les merci.
1: Oh, écoutez.
0: Je vais te dire, il aurait fallu que j'enregistre.
1: Ma foi, il fallait enregistrer, alors.
0: Je vais te dire.
1: Moi, ce que j'ai à vous dire, je vous le dis maintenant au téléphone et je vous le dis hier. Il a entendu comme moi que vous montiez sur la pyramide de Khéops. Mais je vais vous dire et je vais.
0: Okay, écoute, calme-toi.
1: Et non, parce que ça m'énerve ça. Et je vais vous dire hier, je vous l'ai dit encore.
0: Mais il parle tellement au bar, il passe pour une con. Il s'en prend plein la gueule au boule.
1: Écoute-moi,
0: tu l'as fait hier devant moi.
1: Ah, moi, rien du tout.
0: Ah, ben écoute, qu'est-ce que tu fais, toi? Je t'ai jamais dit que c'était une putain, hein?
1: Vous m'aviez dit si j'étais pas là, ça n'aurait été une.
0: Mais couilles, je te les ai fait sur la langue et pas dans les pantalons.
1: Ce sont vos propres paroles.
0: Oui.
1: Ah non?
0: Ah, ben je regrette, hein? C'est vrai, je veux bien qu'on discute, hein?
1: Oui.
0: Mais dans la mesure où vous n'avez pas toujours raison.
1: Une conversation, c'est un échange d'opinions, il faut tout entendre et il faut tout accepter d'entendre.
0: J'arrive pas à placer des mots avec toi depuis qu'on est là, il n'y a que toi qui parle.
1: Non, il n'y a pas que moi qui parle parce que la preuve, là, je vous ai laissé parler, je vous écoute.
0: Bon, écoute, je peux plus te parler parce que j'ai du monde.
1: Oui, hein? Ça va.
0: Allez.
1: Enfin, si quand vous voudrez continuer, vous me le direz parce que bon...
0: Allez, je te fais un bisou. J'ai
1: dit. Bon, moi aussi, vous penserez dans mes trucs là?
0: Je pense à te donner les sous.
1: Hein? Oui, parce que moi, je suis raide.
0: Ça va, ok.
1: Voilà. Allez, bisous, au revoir.
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0: Évidemment, vous vous posez des questions nouvelles, c'est naturel.
1: Il y a un peu de temps. Il y a un peu de temps. 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

0: plus de voix. Bonsoir, madame. Bonsoir, mademoiselle. Bonsoir, messieurs.
1: Bon, il est... disponible intéressé, il y a le sommeil à peu près.
2: Ah, ah.
1: Moi, un coup de bigophone.
3: Ce que vous avez fait, est-ce que c'est avec de la viande ou avec d'autres...
2: 23.
0: Ouais.
4: En tout cas, tiens-moi au courant de ça, j'en veux.
0: Oui. Ton message, là, on n'entend rien, pas à tout, à vrai dire.
2: Désolé, ce n'est pas de bon...
5: C'est pareil. Pareil. Salut.
2: Veuillez faire parvenir d'autres nouveaux messages vocaux.

Je remercie le Seigneur parce que j'ai du plaisir dans tous les styles musicaux, sauf ceux qui ne collent pas aux paroles, qui ne servent pas à nous amener dans la louange et dans l'adoration.

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0: l'histoire d'un bébé chat qui était parfaitement heureux tout seul.
1: Bébé chat, qu'est-ce que tu es en train de faire ?
2: Viens ici,
1: répondit bébé chat. Et cela voulait dire...
3: D'accord.

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0: dans une situation délicate en ce moment.
1: Oui, eh bien, on est tous dans une situation délicate.
0: Tu es dans une situation délicate, toi ?
1: Non, mais tout le monde, en général, quoi. La vie est une situation délicate.

Tiens, je vais me mettre un petit disque là. Voilà. Attends, allez, ça va démarrer. Voilà.

0: 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Hello. Hello.
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0: I know someone's there because I can hear you. Why don't you say something or hang up?
2: That's just it. 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
0: Hello. Who is this?
2: I don't really think that we should be having this conversation at all.
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Donc c'est un peu ça le Congo. Il y a... C'est beau, c'est bien. On est bien. Quand on prend déjà une bière comme ça, on mange. On appelle un peu la famille au pays. Si nous sommes à l'aise, c'est bien. La journée elle est passée.

0: des cités, des planètes, des continents, des univers dont il serait bien impossible de relever la trace sur aucune carte ni dans aucun ciel, tout simplement parce qu'ils n'appartiennent à aucun espace. Sans doute, ces cités, ces continents, ces planètes sont-ils nés, comme on dit, dans la tête des hommes, ou à vrai dire, dans l'interstice de leurs mots, dans l'épaisseur de leurs récits, ou encore dans le lieu sans lieu de leurs rêves? Je crois qu'il y a, et ceci dans toute société, des utopies qui ont un lieu précis et réel. Un lieu qu'on peut situer sur une carte. Des utopies qui ont un temps déterminé, un temps qu'on peut fixer et mesurer. Parmi tous ces lieux qui se distinguent les uns des autres, il y en a qui sont en quelque sorte absolument différents.
1: Ce sont en quelque sorte des contre-espaces.
0: Ces contre-espaces, ces utopies localisées, eh bien, les enfants les connaissent parfaitement. Par exemple, il y a les jardins, les cimetières,
1: il y a les asiles, il y a les maisons closes,
0: il y a les prisons, il y a les villages du club méditerranéen,
1: et bien d'autres.
0: Je rêve d'une science, et je dis bien une science, qui aurait pour objet ces espaces différents, ces autres lieux, ces contestations mythiques et réelles de l'espace où nous vivons.
1: Elle étudierait les hétérotopies.
0: Les espaces absolument autres. Et forcément, la science en question s'appelle déjà
1: l'hétérotopologie.
0: En général, l'hétérotopie a pour règle de juxtaposer en un lieu réel, plusieurs espaces qui, normalement, devraient être incompatibles.
1: Il se trouve que les hétérotopies sont liées,
0: le plus souvent, à des découpages singuliers du temps. L'idée de tout accumuler, l'idée en quelque sorte d'arrêter le temps, ou plutôt de le laisser se déposer à l'infini dans un certain espace privilégié.
1: L'idée de constituer l'archive générale culture. La volonté d'enfermer dans un lieu tous les temps, toutes les époques, toutes les formes et tous les goûts.
0: L'idée de constituer un espace de tous les temps, comme si cet espace pouvait être lui-même définitivement hors du temps, c'est là une idée tout à fait moderne.

0: Elles sont la contestation de tous les autres espaces.
1: C'est là sans doute qu'on rejoint ce qu'il y a de plus essentiel
0: dans les hétérotopes.

Et voici le rossignol. Il éclate tout d'un coup, brusquement. La seconde strophe, ce sont des batteries sur deux sons très célèbres. Tico, tico, tico, tico, tico, tico, tico, tico, tico. Ensuite, dans le grave, un timbre mêlé clavecin et gong qui fait tchou, tchou, tchou, tchou, tchou, tchou, tchou. Voici le râle de Genet. C'est étrange, ce rythme iambique, brève, longue, que l'on entend dans les hautes herbes de la prairie. C'est lui, il fait... Et puis, des notes répétées qui se terminent par un torculus victorieux. Tio, tio, tio, tio, tio, tio, tio, la Borix. Et enfin, des sons lents. Lunaire, lointain, on croirait que ça vient d'une autre planète et que l'oiseau est parti bien bien loin ailleurs. Et puis tout d'un coup il est là et il y a une phrase formidable et très rapide pour finir et très forte.

0: Il s'agit de la plus incroyable chose qu'on ait jamais vue.
1: Vous pouvez me rendre mon briquet?
0: Et la chose la plus effroyable. Des centaines d'habitants de cette ville ont été tués par ce monstre informe.
2: Est-ce que vous allez me prendre pour un fou si je vous dis que le morceau d'étoile qu'on a trouvé contenait un truc dangereux? Une matière qui pourrait détruire toute la ville.
3: Et vos gueules, abruti! Continue, Steve.
4: On the veranda of a vast estate of palazzo of some fantastic proportion. There seemed to emanate from it a light from within this gleaming radiant mark.
5: Vous avez déclenché le mécanisme de l'évolution qui est anti-générateur de force, de sorte que la mutation se fait sous son impulsion. Je représente actuellement ce que l'homme sera approximativement dans un million d'années.
6: An old Egyptian witch gave me an ancient love spell. A spell of tender love. It takes a little time to prepare, but it's worth the effort. For once cast, it lasts forever.

0: Orpheus.
1: Chers auditeurs, c'est Mike Michael Baratin qui vous parle. Qui vous parle du port de Noyo. Nous vivons une scène de panique hystérique. Les gens courent dans toutes les directions. Un des monstres vient de briser le stand à quelques mètres de moi.
2: Il n'y a personne là-dedans, aucune trace de monstre.
3: Dave, ce sont les spectateurs.

0: Soyez sûr que le professeur Van Roode va élucider ce mystère.
1: Bonjour, père.
0: Atlas, je viens d'être le témoin d'une expérience incroyable. Si incroyable que si je la racontais, on m'enfermerait chez les fous.
1: Mais moi, je te croirais, père.
0: Je te raconterai plus tard, mais pour le moment, suis-moi. Nous avons des ordres à donner à nos hommes.
2: Il a laissé un mot. Nous nous reverrons sûrement bientôt, signé Flashman.
3: Flashman, encore lui.

Déjà, la nuit se lève. Il est temps de partir car nous avons tout vu. Il est là-bas, un lieu éloigné de Belzébuth, que l'œil n'aperçoit pas, mais que le bruit d'un petit ruisseau révèle. Nous entrâmes dans ce sentier caché pour retourner au monde lumineux. De là, nous sortîmes pour revoir les étoiles.

la muette agonie de la carpe qui, stupéfaite, se découvre dans la poche d'un clochard canif en forme de poisson.

Je garde l'idée de. Je garde l'idée quoi du et de la forme. Non. J'efface. Hein. Je recommence et je le mets dans l'autre sens, par exemple. Et dans ce sens-là, c'est pour plus tard. Et dans ce sens-là. Hein. Ici, c'est. Je sais pas. Ça n'en finit pas.

Enfin, quoi que non, ça s'enchaîne pas non plus. C'est, en fait, on sent déjà tout de suite qu'on a deux formes pour le faire, mais déjà à l'envers, comme un cercle, et puis comme un autre cercle. En fait, on le fait inverser, mais non, on fait en fait deux cercles qui sont pas vraiment des cercles. Faut pas aller au bout, en fait. Faut, ce qu'il faut, c'est reprendre. Voilà. Vous voyez ce que je veux dire. Et en fait, c'est pas facile, quoi.

0: tierce générale et la tierce générale et la
1: Les distorsions de la charge.

Depuis 1958, la seconde est définie comme étant équivalente à 9 192 631 770 cycles de radiation d'un atome de césium. Le césium est une matière non organique trouvée dans les ordures de la ville de Goiânia.